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1: Salut, c'est Wati. On se retrouve pour une nouvelle exclusivité aujourd'hui sur la Droguise Radio. Il s'agit de la compilation A Volta ao Mundo em 80 Minutos, le volume 2. Je vais vous lire le mail que nous a adressé le label Rotten Records, qui avait sorti le volume 1 de cette compilation dans les années 90. 20 groupes de 20 pays différents à travers le monde. Cette compile contient des titres inédits de Comintern Sect, Sindicato Oi ou encore Horda, ou encore les Américains de Fuerza Bruta ou les Anglais de Last Resort. Si vous voulez vous procurer cette compilation en Europe, il faudra passer par The Firm Records ou Zero Work Records au Portugal. On va écouter tout de suite le titre de Fuerza Bruta qui s'appelle Enemigos.

avec un morceau qui nous est suggéré par Bastille de Berlin. Tout de suite, bam, on tape dans l'international, dans l'européen. Il nous veut quoi, ce petit Bastille de Berlin ? Il veut écouter Camera Silence, réalité.

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3: 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Bonjour.
4: Salut à tous les Drougues. Slavek, le chanteur de Cheerio State, que nous allons écouter, et qui fut batteur de Mr. X et Swords Law, m'a envoyé un titre qui s'intitule Working Class, depuis le Bélarus. Il voulait en profiter pour dire oi à tout le monde et nous faire savoir à quel point ça fait plaisir de voir que le punk rock n'a pas de frontières. Il espère aussi qu'on appréciera leur son, moi en tout cas, j'aime bien. Ce titre a été enregistré quelques mois avant les protestations massives au Bélarus contre l'élection frauduleuse de Loukachenko et la violence qui s'est par la suite abattue sur les opposants. Slavek rappelle qu'il y a dans les 1000 prisonniers politiques au Bélarus encore, dont Igor Banser, le chanteur de Mr. X, et c'est important qu'on les oublie pas. Le titre que nous allons écouter donc parle de la fierté des travailleurs et des grèves brutalement réprimées. Également, au mois de mars 2022, ils sortiront un EP de 4 titres sur Bad Look Records, DV Records et Hidden Beauty Records. Voilà, profitez-en bien. Merci à tous.

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Cherry 91 Pride vous propose Enemigo Publico, le morceau de Cicatrize, le groupe basque, sur Groovies Radio, la voix de la Oi.

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1: Un nouveau groupe qui nous vient tout droit de Chicago. Ce groupe-là, c'est Sida Down. Alors, c'est un peu particulier. C'est un groupe où on retrouve plusieurs membres de Fuerza Bruta et c'est un groupe qui chante en portugais, vu que le chanteur, c'est Mateus, qui est brésilien. Ils ont sorti lors de 4 titres démo qui est dispo sur leur Bandcamp, citadanchicago.bandcamp.com, et ça devrait normalement sortir courant 2023 chez Mendeku Discac. On va écouter tout de suite un titre extrait de ce disque à venir, c'est Citadan avec le titre Fora da Lei.

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1: 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Pour ceux qui ne connaissent pas Faz Walls des Italia, ils se sont formés en 2007 en tant que projet solo de l'auteur, compositeur, chanteur et guitariste Faz La Roca. Aussi loin qu'ils se souviennent, il a toujours été influencé par les débuts du rock and roll, du glam rock et du punk. Depuis leur première sortie en 2008, ils ont sorti de nombreux singles et sortent maintenant leur 8e album, On The Ball. Ils ont eu des sorties mondiales dans des pays comme les États-Unis, le Canada, l'Italie, l'Espagne et l'Allemagne, entre autres. Ils ont donné plus de 300 concerts dans le monde, dont le Punk Rock Bowling à Las Vegas, qui fut l'un des derniers grands spectacles de Faz Walls avant cette putain de pandémie mondiale. Là, ils ont pu jouer aux côtés de The Hives, Rancid, The Specials, Descendants, The Damned et les Undertones, ainsi que plein d'autres groupes. Aujourd'hui, ils sont de retour avec leur 8e album On The Ball. Cet album rend hommage à leurs amours des débuts du rock'n'roll américain. Vous entendrez des touches d'Eddie Cochran, de Chuck Berry et de Little Richard avec ce son rock'n'roll classique propre à Faz Walls. Spaghetti Town Records, le label américain de Géorgie, s'est associé à Surfing Kai, un label italien, et Snap Records, eux, sont espagnols, pour vous proposer la sortie vinyle de On The Ball en Amérique du Nord et en Europe le 18 avril 2022. Faz Walls et Faz La Roca au chant et à la guitare, Diego Angelini à la basse, Marco Galimberti à la batterie. Je vous propose d'écouter un tube, Hot Cold Fever, qui est décliné aussi au format single. Allez, on écoute ça. Faz Walls sur Droogies Radio.

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1: Nouvelle découverte avec un groupe de post-punk qui vient de Paris, un groupe qui a sorti 7 titres en 2021, c'est le groupe Curar. Ils nous ont contactés via la boîte mail, vous pouvez faire de même et nous écrire un mail à drugizradio@gmail.com pour nous faire découvrir les groupes que vous aimez en ce moment ou alors nous envoyer la démo ou la nouvelle sortie de votre groupe. On va écouter le titre Stridge, c'est Curar tout de suite sur Drugiz Radio. Vous pouvez aller écouter leurs 6 autres titres disponibles sur leur Bandcamp.

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1: On a reçu un mail de Hanovre en Allemagne de la part de Kirsten, la chanteuse du groupe Tankshot, un groupe de punk rock allemand, donc au chant féminin, un peu à la Deadline. Bon, ça me rappelle ça, mais bon, ça va vous rappeler d'autres groupes, évidemment. Ils ont sorti un deuxième album qui s'intitule Psychoman. C'est sorti le 2 juillet 2021 sur Layton Records, Liberty of Death et Kids Union en LP et CD. Ils ont quelques clips sur YouTube et moi j'ai choisi de passer le titre Broken Heart. Alors on va écouter ça tout de suite, c'est Tankshot, Broken Heart sur Droogies Radio.

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1: Découverte Droogies Radio. On va s'attarder sur un groupe qui vient de Pampelune au Pays Basque. Streetwise, c'est Ibon au chant, Adri à la basse, John à la batterie et Aritz à la guitare. Ça existe depuis 2017. Certains ont eu des groupes avant, mais c'est avec Streetwise qu'ils connaissent leurs premières expériences studio. Je vous propose encore un tube, Ilune Tasu Naren Yezean, extrait de leur EP Egeia à la Gezula, sorti en 2021 sur Tough Ain't Enough. Un clip est disponible pour ce morceau. Droogies Radio, la voix de la hoï, c'est Streetwise, tout de suite. Ilune Tasu Naren Yezean.

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2: Bonjour à tous mes Drougies, il est 7h, l'heure de la matinale de Drougies Radio, c'est De Warlin et je vous propose pour commencer un morceau de la Inquisition, A Ningún Lugar. Allez, courage si vous allez au taf, je vais tâcher de faire mon mieux. Drougies Radio, la Inquisition.

Il est 7h06 sur Droogies Radio, je vous propose deux groupes parisiens maintenant. Marabouts, ennemi numéro 1, et Squelette, tentative d'homicide.

Un petit classique maintenant, The Girl of Snipes, les Anglais avec Addicted to Love. Il est pour carotte celui-là. Il est 7h11 sur Woogies Radio.

Direction Nantes maintenant avec les très bons Abuse et leur morceau Survival of the Laziest. Puis ce sera Golden Boys, Ville de Lumière. C'est le 7 à 8, la matinale de Googies Radio avec deux Warlin. Il est 7h14. Oi!

Et on part maintenant au Pays Basque avec Meubel Heumel, un groupe fantôme de la clique de Dublin Boys et de Kaleko Urdangak, avec des membres de Oreaga 778 et Elbir Boys et leur morceau Glory British Oi. Et puis ben, on va se faire un petit Kaleko tant qu'à faire. Mort pour la patrie, Droogies Radio, il est 7h20.

plus lourd maintenant, Diamond Dogs, Fortress of Eight, un groupe Rebellion Records. Il est 7h31, j'espère que vous kiffez cette playlist de ouf.

C'était Crux from Brighton avec leur méga tube Brighton Front. On part à Madrid maintenant avec Root Pride et leur ultra mélodique morceau Wrong Way. 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

7h39, c'est l'heure de ma pause café, donc je vais vous passer trois morceaux à la suite. On commence avec New York City par The Templars, puis ce sera Ross Tattoo et leur Assault and Battery. Et je reviendrai après The Blood, Starving, Raving, No More. Il y a pire, non ? Droogies Radio, c'est le 7 à 8 avec votre serviteur, De Warlin. Tout de suite, The Templars. Oi !

On part maintenant au Québec, à Montréal City, avec The Prowlers, qui reprennent The Oppressed, leur chanson sur le roi des skins, Joe Hawkins. Il est 7h49. Oi!

Et ouais, Skinhead mon pote, on file aux States avec Slapshot, t'es pas mon pote, et puis on se fera une petite reprise d'OTH par Burning Heads featuring Lions Law. 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

Le 7 à 8, c'est fini, mes gens, mais rendez-vous demain pour une nouvelle matinale. Merci d'avoir été à l'écoute. On termine avec Toy Dolls. Yul Brynner was a skinhead. C'était De Warlin. Oi. Oh.

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7: Salut les Drouguises, c'est Wati et on se retrouve pour une nouvelle découverte avec le groupe Bleakness de Lyon. Pile poil un an après la sortie du premier LP, Bleakness sort un nouveau maxi 45 tours qui est d'ores et déjà disponible sur Destructure Records et Sabotage Records. Le maxi s'appelle A World to Rebuild. Il contient 4 titres issus de la même session d'enregistrement que le premier album ainsi que 2 remixes vaguement électroniques réalisés par Jackie Cadieu de Syndrome 81 et Ryan Patterson de Photocrime. Je vous conseille de le choper très rapidement chez Destructure Records parce que c'est vraiment de la bombe. C'est Bleakness avec le titre A World to Rebuild. Tout de suite sur Portuguese Radio.

Nico souhaite écouter Rancœur avec leur titre éponyme, et Kevin Sergueï, lui, nous a proposé Collision avec le morceau Vengeance. 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
1: Oi les Droguiz. C'est la rieur. La petite découverte de ce mois de juin 2026. Une des petites découvertes que j'ai faites ce mois-ci, c'est le groupe de Montréal Esprit de Corps. Voilà, ils ont sorti un EP dernièrement, sorti chez Longshot Music et Try and Stop Me Record. Et donc, voilà.
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Oh, il est drouguise, c'est la rayure. Le petit coup de cœur du mois de mars, de ce mois de mars 2025, pour moi, c'est un LP que j'ai chopé le mois dernier chez UVPR, Une vie pour rien. Voilà, ça nous vient de Montréal. C'est Over the Hill avec leur excellent album Older Not Wither. La galette est forte sympathique. On a 11 titres où se mélangent des titres en français et en anglais. C'est d'ailleurs un titre en français que je vais vous passer, le morceau Broyé du Noir.

Salut les Droogs, c'est la rayure pour Subculture l'émission. Et en ce dimanche 1er février 2026, on se retrouve pour une émission spéciale, un truc bien primitif. J'ai nommé ça 100% de hardcore dans ton corps. Et j'en profite pour faire une petite parenthèse littéraire. Voilà, je voulais parler du bouquin Hardcore dont j'ai fait l'acquisition dernièrement. Je l'ai juste survolé pour le moment. Mais bon, voilà, de New York à LA, en passant par Boston et Washington DC, mais pas que, toute la scène internationale y est référenciée, c'est bien documenté. Voilà, il y a pas mal de belles photos. On voit que l'auteur Rod Glacial est imprégné, monsieur aime ça. Et donc voilà, sur le même thème, le hardcore, je vais vous envoyer une première sélection de disques. C'est parti.

0: où figure aussi Doc Martin Stomp. Voilà, c'était sorti chez Demons Runamok. On a ensuite enchaîné avec d'autres New Yorkais, le groupe de Last Stand, avec le morceau Find Out. C'était sorti sur le EP Last Stand. Voilà, c'était sorti chez H24 Records. Et on a fini avec les Allemands de Crucial Point, avec le morceau Love is Lost. C'était sorti sur le EP Crucial Point, chez Lighton Records. Et donc voilà, mes drogues, je vous envoie tout de suite une prochaine sélection.
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Et voilà mes drogues, pour cette deuxième sélection, on l'a commencé avec le groupe allemand Mindtrap, avec le morceau Lifer. C'était sorti sur le EP Life Among Liars and Thieves, sorti sur Refuge et SFR Hardcore Record. On a ensuite enchaîné avec les Italiens de Lumpen, avec le morceau Libertades, sorti sur le EP Extermination, sorti chez Disco Inferno. Et on a fini cette sélection avec les Nantais de Précipice, avec le morceau Slippery Puddle. C'était sorti sur le LP Dumb the Well, sorti chez Disco Inferno et Urticana. Voilà, je vous enchaîne sur cette troisième sélection. C'est parti.

sur cette troisième sélection. On l'a commencé avec les Espagnols de Sixside, avec le morceau La Codicia. C'était sorti sur le EP Hienas Negras, sorti sur Pro et SNY Records. Ou Prof SNY Records, plutôt. On a ensuite enchaîné avec les Américains de Wake of Humanity, avec le morceau Alone Unbroken. C'était sorti sur le LP Fight Resist. Sorti sur Bitter Melody et Ugly Unplugged Records. Et on a fini cette sélection avec les Lillois de Camellia Sinensis, avec le morceau Tout Prendre, sorti sur le EP éponyme, sorti chez nos amis de chez UVPR. Et donc voilà, c'est parti les Droogs, je vous envoie une quatrième sélection.

Et voilà les Drugs. Sur cette courte sélection, on l'a commencé avec les Hollandais de Traumatizer, avec le morceau Echo Chamber, sorti sur le EP Nuclear Machine, sur le label Disco Inferno. Et on a ensuite enchaîné avec Defect, avec le morceau We All Live in Defect World. Voilà, c'était sorti sur Kikurasso, Spit It Out, La Société Pu, Que Pantim et Round and Roll, etc., etc. Voilà les Drugs. Je vous envoie une prochaine sélection. C'est parti.

Cette sélection un petit peu crust, on l'a commencé avec les Allemands de Killbeat, avec le morceau Shadow Cover de Sun, sorti sur le EP, un split EP qui s'intitulait If You Follow the Tunes of Perdition, avec le groupe, l'autre groupe allemand, Bloomster. Et donc voilà, c'était sorti sur Riot Bike, Break the Silence, Angry Stains, Red Star, Frostbroken et Deviance Records. On a ensuite enchaîné avec les Bretons de Years of Decay avec le morceau Fortress Europe, sorti sur un LP Years of Decay. Voilà, c'était sorti sur ANU. Chimère, I Feel Good, Menzao Asso, Subversive Way, Symphony of Destruction et La Sauce au Gravos. Et voilà, et donc cette sélection, on l'a fini avec la phase B de ce fameux split EP où figurait Killbeat avec le groupe allemand Bloomster avec le morceau Verband und Vergessen. Voilà, c'est parti les drogues, je vous envoie la prochaine sélection.

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sur cette toute dernière sélection, les Drugs. On l'a commencé avec les Parisiens de Regress 86. Voilà, avec le morceau Moral Line. C'était sorti sur un Picture Disc Primitive Stomp. Et donc voilà, c'était sorti chez Primator Crew et Sum Record. On a ensuite enchaîné avec les Colombiens de Alambrada, avec le morceau Rios de Sangre, sorti sur le EP éponyme. C'était sorti sur Outsider Producciona, Production Gras, waouh, imprononçable label. Et donc on a fini avec d'autres Parisiens, les Youth Avoiders d'ailleurs, qui ont sorti un album récemment. Faut que je l'écoute, j'ai toujours pas été voir. Et voilà. On s'attend tout de même à un truc excellent. Là, en l'occurrence, c'était le morceau Snake Charmer. C'était sorti sur un LP qui s'intitulait Youth Avoider. Youth Avoider, c'est donc voilà, c'était sorti chez Destructure et Build Me a Bomb. Et voilà, on record. Et donc, je vous annonçais une toute dernière sélection, la précédente. Mais au vu du timing, je pense qu'on peut se faire encore un petit peu plaisir. Donc, je vais pas vous laisser sur les ratiches. Je vous en passe une dernière. Et cette fois-ci, c'est la dernière.

Et voilà, sur cette dernière, toute dernière sélection, un petit peu improvisée sur la fin, on va commencer avec les Grecs de My Turn, avec le morceau Don't Run Away. C'était sorti sur un EP, un split EP avec The Bridge, un split EP qui s'intitulait Friendship, c'était sorti sur Good Wild Record. On a ensuite enchaîné avec les Suédois de Better Than You, avec le morceau Burger Time, c'était sorti sur le EP AAA, c'était sorti chez DBNO Record. Et on a fini avec les Allemands de Desillusioned Motherfuckers, avec le morceau Cop Killing Day. C'était sorti sur le EP Progomst Imung et c'était sorti chez Peste et Cholera et Cause Broken Record. Et donc c'est le moment de se quitter les drugs, voilà. On s'est bien fait péter les tympans, ça a bien poussé les murs. Moi ça m'a bien fait plaisir. Voilà, je voulais retaper un peu dans le hardcore. En tout cas en faire une émission spéciale. Et donc voilà, chose dite, chose faite. Et voilà, et je reviens donc sur ce bouquin. Le bouquin hardcore de Rod Glacial. Voilà, très beau bouquin, avec plein de références, plein de belles photos, des petits flyers qui traînent, enfin voilà, on parle un petit peu vite fait de la scène hexagonale, mais c'est vrai que il s'y passe pas forcément grand chose, ou en tout cas, sur toute l'histoire du hardcore, c'est pas dans ce style que les Français ont été les plus productifs, bien qu'on se souviendra quand même de Madhouse. Voilà, Kickback, entre autres. À l'époque, moi, j'étais un petit fan d'un groupe de mon coin du 78 qui s'appelait DSB, les Death Slamming Boys. Voilà, un petit clin d'œil à eux. Et donc voilà, les drogues, c'est le moment de se quitter. Je vais donc vous laisser sur deux derniers morceaux. Et donc voilà, tout simplement de ces pères fondateurs de la scène new-yorkaise. Il s'agit d'Agnostic Front. Voilà. Et donc, les deux morceaux sont Skins Go Marching et We Can Do Anything, It's My Life. Voilà. C'était sorti sur le LP Fast Warning. Et donc, voilà. Et c'était sorti chez Radiation Records. Voilà, les drugs. C'est le moment de se quitter. Je vous dis à bientôt. Oye. Oh, yeah.

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5: Salut à tous, c'est Wati. On se retrouve pour une nouvelle découverte. Il s'agit de la prochaine sortie de Contra Records. Et à ma grande surprise, c'est un groupe post-punk. Ce groupe-là, j'ai bien l'impression qu'il contient des membres de Brutal Bravo. C'est donc un groupe de la forêt noire du sud-ouest de l'Allemagne qui s'appelle Proto. Ils ont sorti une super chanson qui s'appelle Une vie pour rien, qu'on va écouter tout de suite et qui est un extrait de leur album à venir chez Contra Records en 2021 qui s'appelle At the Foot of the Mountain. C'est Proto tout de suite en découverte sur Drugs Radio.

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Salut à tous, vous êtes bien à l'écoute de Droguiz Radio, c'est Wati et c'est parti pour une heure d'un nouveau magazine qui s'intitule Zone d'ombre. Nos actualités sur la scène Oi et la scène Cold Wave, New Wave, Post-Punk. On vient d'écouter Skeletal Family avec le titre Promised Land sorti en 1985. On va enchaîner tout de suite avec un titre qui mérite encore les poils sur les bras. Ça s'appelle The Jinx par Peter and the Stu Babies, c'est sorti en 1983.

C'était Peter and Test Tube Babies avec The Jinx. Tout au long de cet épisode de Zone d'Ombre, on va essayer de voir passer en revue les nouveautés de la scène Oi, de la scène punk, de la scène post-punk et de la scène new wave. Tout ça mélangé dans un cocktail bien sombre. On va enchaîner avec La Inquisition, un extrait de leur prochain album à venir, à sortir le 20 novembre. Ça s'appelle 1991, La Inquisition, Barcelona.

C'était la Inquisition avec leur nouveau titre 1991, extrait de leur album à venir Tenebrae, qui sortira chez HFMN au cours du mois de novembre 2020. Une excellente compile qui est sortie aussi cette année, c'est en quelque sorte l'écho de Chaos en France au Pays Basque espagnol. Ça s'appelle Chaosa Euskalerian. Cette compile regroupe plus de 20 groupes du Pays Basque pour vous dire à quel point leur scène est prolifique. Et il y a quelques petites pépites, il y a des groupes qu'on connaît très bien comme Kaleko ou Dangak ou encore Tears on Beers ou El Beer Boys, mais il y a des groupes dont j'avais jamais entendu parler et particulièrement Iramo avec le titre Chaosa. On va écouter ça tout de suite sur Droguise Radio dans Zone d'Ombre.

C'était Kaosa, le titre de Iramo, extrait de la compilation Chaos au Pays Basque, qui est toujours disponible chez Tough Ain't Enough Records. On va passer tout de suite à une nouvelle sortie, c'est la réédition de la démo de Akran, le groupe de Paris, par le label bordelais Chrome Records. Leur démo était sortie en 2019, uniquement sur Internet, et Chrome Records a décidé de rééditer leur démo en vinyle, avec deux titres en plus, mais moi j'ai décidé de passer un titre de la démo, il s'appelle 11ème, vous demandez pas pourquoi, j'ai voulu le passer, c'est Akran, tout de suite, sur Zone d'Ombre, sur Druggies Radio.

Paris 11e, toujours premier. C'était Akran sur Zone d'Ombre. Et on va passer tout de suite à un nouveau titre assez surprenant et avec une histoire assez rocambolesque. C'est le groupe de Portland Soft Kill, le groupe de post-punk, qui avait sorti en début d'année une reprise de Blitz, une reprise de New Age. Et suite à ça, le patron du label TKO Records

les a contactés pour faire un 45 tours hommage à Blitz avec donc la reprise de New Age et également une reprise du titre Fatigue de Blitz. Et cette fois, c'est l'excellent Jerry Hay, le chanteur de Poison Ivy, qui vient poser sa voix sur Soft Kill. Et encore plus surprenant, c'est Maki de Blitz qui réalisera la pochette du 45 tours hommage à Blitz enregistré par Soft Kill. C'était lui qui avait dessiné les artworks de Blitz à l'époque. On va écouter ça tout de suite. Soft Kill, Fatigue, ça vient de sortir aujourd'hui.

Vous êtes toujours à l'écoute de Zone d'ombre en compagnie de Wati sur Droogies Radio. C'était Soft Kill qui reprend Fatigue de Blitz avec Jerry A de Poison ID au chant. Aujourd'hui, grosse journée riche en sorties, car c'est le jour de la sortie de l'album de Molchat Doma, le groupe de Biélorussie, le groupe de Synthwave qui vient de sortir un troisième album sur Sacred Bones Records. Et on va écouter tout de suite Zvezdy, extrait du nouvel album Monument.

Vous êtes toujours à l'écoute de Zone d'ombre sur Dougies Radio. C'était un nouveau titre de Molchat Doma. Et on n'est pas là que pour écouter de la Cold Wave. On va quand même écouter un peu de Oi, un peu de punk. Et tout de suite avec le groupe parisien Condor, le bourreau des cœurs.

Avant de parler d'autres nouveautés, on va quand même se faire un petit instant classique et ensuite on fera un petit instant chauve-souris au cœur noir, comme j'aime le dire. Tout de suite, Sneaks, ces années-là, grand classique de la rue française.

Vous êtes toujours sur Droguiz Radio à l'écoute de Zone d'ombre et du numéro 1 entre Oi, post-punk et new wave, il y a de quoi faire. On va même se changer un peu les idées avec un titre du groupe Last Stand, ça s'appelle Caviar, un gros classique, ça date de 1981.

c'était Last Stand Caviar. Vous êtes toujours à l'écoute de Zone d'Ombre sur Druggies Radio. Une nouveauté, encore une, avec le groupe nantais Puissance Cube, qui nous avait déjà surpris avec une étonnante reprise de Lion's Law Lafayette. Et cette fois, il s'attaque à Iron Maiden avec Fear of the Dark. En français, J'ai peur du noir. Puissance Cube, tout de suite, sur Zone d'Ombre.

On enchaîne tout de suite avec un titre de Typo Négative en hommage à Peter Steele qui nous a quittés il y a 10 ans maintenant. Le titre c'est I Don't Wanna Be Me.

Vous êtes toujours à l'écoute de Zone d'ombre sur Droogies Radio. C'était Typo Négative avec le titre I Don't Wanna Be Me. Et on va enchaîner avec un autre classique, dédicace à mon ami Steven. C'est les Cure avec Play for Today.

Il est déjà l'heure de se quitter. C'était le premier numéro de Zone d'Ombre. J'espère que vous avez bien aimé. N'hésitez pas à nous envoyer un message sur drouguizradio@gmail.com ou alors directement sur le Facebook ou sur le compte Instagram. On va se quitter avec un morceau de l'excellent groupe Twin Tribes qui vient du Texas et un titre extrait de leur disque sorti en 2018. Ça s'appelle Shadows. À la semaine prochaine.

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1: Salut la Drouguise. Parlons aujourd'hui d'Encore Debout, des Canadiens de Force Majeure, sortis chez Primator Crew et DCR. Ouais, on est corporate puisque certains des trois membres du groupe font partie des animateurs de ta web radio préférée. Commençons tout de suite par la pochette. Un artwork skin, strict, gothique, médiéval, lettrage or doré sur fond noir, les photos en noir et blanc, strict je vous dis. Bon, je comprends pas l'attirance des skins du Nouveau Monde pour l'imagerie médiévale européenne, mais soit. Ouvrons l'objet. Ah, un insert avec les paroles. Top, un bon poids pour vous les mecs. Le disque maintenant. Ah, un disque où il est écrit la vitesse de lecture. Les titres sur chacune des faces. C'est peut-être un détail pour vous, mais quand on retournera mixer tout bourré dans un bar, ça nous aidera beaucoup. Passons au son en lui-même. Le son claque bien. On peut dire que c'est de la bonne oi, avec des chouettes lignes de basse. Ça mériterait des chœurs plus puissants, mais j'imagine qu'à 3, et même si vous êtes des beaux bébés, ça n'aide pas. Cela dit, les 4 hits sont très bons et bien écrits. Je m'imagine bien tous les passer en soirée, ce qui est un bon signe. Pardon. J'ai une préférence pour les morceaux clôturant chacune des faces, Encore Debout, qui donne son nom à l'EP, et Noirceur, dont l'intro passe en bed de cette chronique. Je vous propose de les écouter.

0: C'était donc Encore Debout et Noirceur, deux morceaux extraits de l'EP Encore Debout des Canadiens de Force Majeure, sortis chez Primator Crew et Double Turn Records. C'était Milky pour Droogies Radio, restez à l'écoute car la voix de La Hoy ne s'éteint pas.
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Et on va aller maintenant du côté de Belfast pour écouter les copains de Stiff Little Fingers. Je nommais Rudy et le morceau s'appelle Big Time, sorti en 78. Demandé par Lorraine Labanane.

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Eh, ça faisait longtemps que tu l'avais pas entendu, ça, hein. Eh ouais, mon pote, c'était l'intro de tête dans le cul. Et malheureusement, c'est pas ton animateur habituel. Parce que aujourd'hui, pendant une heure, et dans deux semaines aussi, pendant une autre heure, ce sera un relou FIR spécial hors série pour souligner que Rodolphe est parti il y a déjà 4 ans. Eh ouais, mon pote, ça fait 4 ans qu'il n'y a pas eu d'émission de tête dans le cul. Alors aujourd'hui, ça va être un relou FIR bien spécial. Vous savez, normalement, je fais toujours une émission sur deux où je suis sur un thème spécifique. Et bah là, tu vas pas être déçu parce qu'on part sur un truc vraiment très sérieux qui m'a pris pas mal de temps. Ce sera une émission spéciale groupe de Caen qui ont été absolument pour tous pressés en vinyle. Oh ouais, si t'avais sorti une cassette démo et tout, un CD que t'as donné à tes potes, ça m'intéresse pas. Il faut que ça soit pressé en belle petite galette. Donc on va partir fin des années 70 jusque, on va dire, début des années 2000. Et pour ça, je suis allé piocher dans ma petite collecte parce que ça fait pas mal de temps que j'essaye de garder pas mal de trucs qui viennent de mon petit patelin. Et comme il me manquait quand même pas mal de choses... Et bah pour cette émission spéciale, j'ai eu de l'aide. Donc je tiens à remercier chaleureusement Nicole, la mère de Rodolphe, qui m'a laissé accéder à sa discographie. Comme ça, l'émission sera complète. En plus, elle est à l'écoute, donc je peux te dire, je vais me tenir un carreau. Alors on commence sur les chapeaux de roue avec un groupe trop méconnu, mais putain qu'il est bon. C'est nos canets, mais je vais pas te le répéter à chaque fois. C'est nos canet de Bye Bye Turbin. En 79 et 80, ils nous avaient sorti 2 EP. Et en 2009, Mémoire Neuve. Ah putain, je vais t'en parler assez souvent de ce label-là. On ressortit une espèce d'intégrale et de trucs qu'ils ont pioché à droite à gauche pour presser ça en vinyle. C'est le thème de l'émission. Donc, pour attaquer l'émission, je vais passer mon image sous cellophane qui était sur le premier EP de 79, la face B d'ailleurs. Et on enchaînera à ça à la chanson 1978, qui elle est sortie donc sur la compile Mémoire Neuve qui s'appelle It's Not Only Rock and Roll. Et d'ailleurs, quand j'ouvre la pochette et que je sors la galette, je vois que Rodolphe est remercié. Et ce sera pas la dernière fois qu'il est remercié dans une prod de chez Mémoire Neuve. Alors on attaque ce relou FIR en prise directe dans un studio de radio. Ah, ça change. Bye bye Turbin, barre deux fois.

fois Bye Bye Turba à l'instant. C'est un peu comme à l'époque où Rodolphe, il pouvait mettre 2, 3 titres, voire 4 de la même artiste. Bah là, je suis parti dans le même principe. Alors à l'instant, on vient donc de s'écouter le titre 1978 qui était sur la face A du LP de Mémoire Neuve. Donc on est sur des périodes 78-79. Et juste avant, c'était Mon Image sous cellophane, c'était chanté en français. Mais ça, ça datait de 79 et c'était l'original. On enchaîne avec un groupe qui est sorti avant, parce que là on est en 1977, ça s'appelle Break Up. Ils ont pas sorti grand chose, mais il y a eu une compile qui s'appelle Danger, la France a peur, avec plein d'inédits. Et du coup, on a le droit à un petit titre de ce petit groupe canet. Le titre c'est All I Want, je vais te le passer. Juste après, on enchaînera toujours dans la même époque, c'est le groupe Scorbut de Caen et de 1977 aussi. Le titre c'est Dépêche-toi et lui, alors je vais t'en passer plusieurs titres de cette compile là. Ça vient de Débarquement 77 de chez Mémoire Neuve, étonnamment aussi. Dans laquelle Rodolphe est encore remercié parce que là je pense qu'il a donné pas mal de trucs. Un petit coup de break-up et juste après Scorbut.

Scorbut qui vient de se terminer avec le titre Dépêche-toi. Avant ça, c'était Break Up avec All I Want. Et si je t'ai passé ces deux groupes-là à la suite, c'est parce qu'il y a aussi un petit rapport avec le premier groupe que je t'ai passé. Mais sachez que les trois groupes, donc Bye Bye Turbin, Break Up et Scorbut, ils faisaient des concerts dans la région avec une association qu'ils avaient créée qui s'appelait Viva Rock'n'Roll. Et donc le titre de Scorbut, il était sur Débarquement 77. Je vais le garder avec moi. Je vais repasser d'autres sites de cette compile, mais on en reparle tantôt. Je commence pas à être pressé, j'en ai pour une heure. Et là, on va enchaîner avec deux groupes que, en fait, c'est les mêmes mecs. Donc tout d'abord, RAS, à ne pas confondre avec un autre groupe parisien. Et donc ces petits gars-là, ils ont pu avoir la chance d'avoir un EP pressé en 2011. Un excellent 3 titres. C'est pour ça qu'on va bien travailler avec le titre Sex Control. Et à la suite, on va passer donc le groupe Les Lords, qui sont exactement les mêmes mecs. Ils ont juste changé d'identité, un petit peu de style. Entre l'année 79 et 80, ils avaient pas mal enregistré de petits titres à droite à gauche, notamment à la péniche et Mélodie Musique. Mais donc pour Les Lords, on va s'écouter la petite chanson différente. RAS et Les Lords, tout de suite dans Relou et Fier.

Retour au palabre de ce relou et fier spécial groupe de camp pressé en vinyle. Dans le cadre d'un hommage pour souligner les 4 ans de la disparition de Rodolphe tête dans le cul. Et là on venait tout juste de s'écouter différent du groupe Les Lords et juste avant, c'était Sex Control DRS. Et des fois si t'as un petit peu un son pourrave, un son qui craque, c'est un peu fait exprès. Enfin je veux pas rajouter du son pourri, hein, c'est parce que le matériel de base il est comme ça. Alors on continue avec un groupe qui est 79-80, donc ça a pas duré longtemps, c'est le groupe Checkmate. Ils n'ont sorti qu'un seul EP à l'époque, mais c'est un peu le All-Star Ben Cané de l'époque. Parce que le chanteur, c'est le chanteur de Bye Bye Turbin, puis t'as aussi d'autres mecs de Bye Bye Turbin et aussi des break-up. Alors pour illustrer tout ça, je vais te faire écouter la chanson Only Fools Pretend to be Happy. Juste après, on retourne à ma compil débarquement 77 avec encore un groupe de 1979, c'est Scumbag, que je vais te passer le titre numéro. Puis après, on reparle de Scumbag. Et puis, garde à vous, les mecs. À fond les ballons, change pas de poste, Checkmate et Scumbag. Et c'est parti.

venant tout juste de se terminer, c'était le groupe Scumbag avec le titre Numéro. Avant ça, les légendaires Checkmate qui ont sorti qu'un EP, bro de brave, avec le titre Only Fools Pretend to be Happy. Et on va revenir à Scumbag, c'est d'ailleurs pour ça que je voulais t'en parler. Donc le groupe a été obligé d'arrêter pour multiples raisons. Alors à l'époque, il y avait un truc qui s'appelait l'armée, je sais pas, enfin bon. Et de cette fin de groupe, on a écrit deux. Un peu plus calme, puis un peu plus furieux. Ça va être les deux prochains titres. Alors pour le plus calme, le groupe s'appelle Johnny Hess. Et quand je te disais qu'il fallait tenir à carreau, c'est parce que le batteur de ce groupe-là, et aussi de Scumbag, c'est le maire d'Hérouville-Saint-Clair. Ce bon Rodolphe Thomas, qui était d'ailleurs venu à l'émission Tête dans le cul pour la sortie du LP de Débarquement 77. Oh, c'est une continuité cette émission, je te le dis pas. Et donc pour Johnny Hess, ça date de leur EP de 1983, ça y est, on est entré dans les années 80. Je vais te passer le titre Longue Marche. Et on enchaînera donc avec ce deuxième groupe formé des cendres de Scumbag, c'est évidemment les Brainwash. Eh mon pote, t'avais bien de dire si un relou est fier, il y a un moment on va passer des trucs un peu plus, hein, comme d'habitude. Eh ben oui, on y arrive. Et là, j'ai fait fort pour du Brainwash. Alors certes, il y a une réédition de l'intégralité de leur titre qui a été fait sur Euthanasie. On va pas passer celui-là. On va directement aller dans la compible double LP qui s'appelle 1994 The Second. Évidemment, sur cette compile, il y a état d'urgence. C'est parti pour Johnny S et après Brainwash.

Mais quel hymne international que ce titre d'état d'urgence des Brainwash! Ça nous vient de la compilation 1985 qui s'appelle comme son nom l'indique 1994 Second. Et juste avant, c'était leur demi-frère de Johnny S qui nous interprétait Longue Marche. Bon, là comme on était sur du punk un petit peu plus brut, on va y rester. Ouais mon pote, tu t'en doutes bien, si je te passe les Brainwash, t'es un petit peu sûr qu'après je vais te passer les Spurts. Un groupe de petits jeunes. Là on est sur un groupe aussi du début des années 80, ils avaient sorti un EP en 82, s'appelant Petit Papa Fasciste. Malheureusement je l'ai pas, c'est pas bien grave parce que j'ai dans mes mains un EP compile qui s'appelle Camp 1982 des Spurts, sorti chez les Troubadours du Chaos et... Ah putain, encore une fois, mémoire neuve! Et bien évidemment, pour te réveiller, je vais te passer la chanson Je suis amoureux d'une pute! Juste après eux, on va passer des copains, c'est les Fuckland! Il y a eu un seul titre qui est vraiment sorti du lot, qui a été pressé, repressé, mis sur plein de compiles différentes, mais là, dans les mains, j'ai la première, la compile sortie par la radio UHT, tu sais, cet ancêtre de Radio 666. Et ben, en 1984, ils ont sorti une compile qui s'appelle 13 Rock à Caen. À l'intérieur de celle-ci, il y a pas mal de groupes que je vais te passer dans cette émission-là. Je vais pas te les citer, t'iras rechercher ça sur ton Minitel, parce qu'on va y extraire juste Fuckland avec Danse Macabre. Bon, ça va aller vite, hein. Spurts, Fuckland.

C'est toujours ce relou et fier que t'as dans tes esgourdes. Attends un peu ce petit son qui craque. C'est parce que j'ai plus de colle à bois pour nettoyer mes vinyles. Et je vous entends là derrière ceux qui se foutent de ma gueule. Oui, ça m'a sauvé quelques galettes. Ah, si Rodolphe était encore là, il se foutrait de ma gueule pour cette technique. Mais tu peux essayer, hein, de la colle à bois, tu laisses bien sécher, tu m'enlèves ça d'un coup sec, et là ton vinyle est comme si qu'il était neuf, il n'y a plus de poussière, et là c'est génial. Eh, je suis pas là pour te raconter ma vie, à l'instant c'était Fuckland avec Danse Macabre. Ah, c'est qu'une minute 55, on aurait bien voulu qu'il y ait un album complet, mais c'est la vie qui veut ça. Et juste avant eux, c'était bien évidemment les Spurts avec Je suis amoureux d'une pute. Là, j'ai ramené 50 livres de vinyle, là, je suis un peu paumé dans mes trucs, mais non, je vais tenir mon conducteur. Depuis quand relou et fier, c'est pas sérieux. En régie, on me dit que c'est depuis 2005. Allez, pour éviter de ressortir ma compile 13 rocacans de Radio UHT, eh ben, il y a une édition double P qui est sortie il y a quelques années pour le groupe Innocent. Alors, lui aussi, comme RAS, il y a eu un autre groupe qui porte le même nom, mais là, on n'est pas là pour déconner, on est là pour parler d'un groupe canet que le chanteur. Il a même une émission sur Radio 666 qui s'appelle Frontières Soniques. Et donc, j'ai calé la chanson Radio. Et on enchaînera avec un groupe un peu plus récent, vu que lui date de 1985, vu que là, dans mes mains, j'ai la deuxième compil rock UHT qui s'appelle Rock à Caen 85. Mais entre nous, à part le titre que je vais vous passer, il n'y a pas grand chose d'intéressant dessus. T'emmerdes pas à l'avoir, je vais te passer le best-of. Et le best-of, c'est le groupe Magic Frogs. Du coup, Magic Frogs avec le titre No More Love. Mais là, tout de suite, c'est les Innocents avec Radio.

Magic Frogs venant de se terminer avec le titre No More Love, c'est issu de la compile UHT Rock à Caen 85. Et malgré mes recherches sur le Minitel en envoyant des lettres au hasard, je n'ai rien trouvé, donc c'est les mecs de Caen, mais c'est peut-être, on sait pas, des mecs de IF, un peu comme Texas Mercier. Ouais, je m'égare. Avant eux, c'était vraiment cané, c'est le groupe Les Innocents, je ne sais même plus comment on dit. Eux, c'était le titre Radio. On arrive bientôt à la fin de cette première partie de ce relou et fier spécial groupe de Caen pressé en vinyle en hommage à Rodolphe tête dans le cul, qu'on va passer deux groupes qu'il adorait. Et là, on revient. Oui, j'ai pas fait ça ben chronologique, hein. Et mon gars, j'ai pas eu le temps, puis de toute façon, je t'emmerde. On revient dans les années 70 avec un truc qui a été enregistré sur la péniche à Caen, 1er septembre 79, comme beaucoup de choses d'ailleurs. Et encore une fois, c'est sorti chez Mémoire Neuve, c'est le groupe Laxatif 126. J'adore le nom et j'adore aussi le titre de leur premier titre de cet album, qui s'appelle Vagin Pourri. Ah non, mais mon gars, je peux te dire que là, je vais fermer ma gueule. Et du coup, pour ce Laxatif 126, je vais te passer le titre d'après, qui s'appelle Jeudi Soir. Et on enchaînera, toujours sorti chez Mémoire Neuve en 2013, avec un groupe d'Orbeck. Donc là, on n'est pas 14 000, mais on se camp pareil, les gars. Calvado, c'est pareil. Donc c'est le groupe The Vegetators, un groupe qui est passé inaperçu et je ne comprends pas pourquoi, putain, mais sur les 10 titres de cette compile sortie par Mémoire Neuve, il n'y a rien à jeter. On est là aussi sur la fin des années 70. On est même avec un titre enregistré, lui, le 10 juillet 78 à Lisieux. Là, le quatrième de la cover fait à moitié peur, parce que je vois un des membres du groupe The Vegetator avec un charmant mulet. Je pensais qu'il y avait des lois contre ça, mais bon, ouais. En 2025, on a le droit à tout. Donc, pour les Végétateurs, je vais vous passer le titre « Je suis un smicard ». Ah, ça termine comme un beau film, cette émission-là. Donc, c'est Laxatif 126 Végétateurs. Puis après on se fait des boujoux.

C'était les Orbequad Vegetators avec J'suis un smicard. Juste avant eux, les Laxatifs 126 avec Jeudi Soir. Et il est temps pour moi de vous laisser tranquille. Mais on se dit à dans 2 semaines et on continuera parce que là on est allé clairement fin 70 jusque milieu des années 80. Là on va aller pour la prochaine émission, on va aller milieu des années 80 jusqu'à fin 90, début 2000. Donc c'était en direct des locaux de Radio 666, ce relou et fier hors série, spécial groupe de camp pressé en vinyle. Et en plus c'était pour la bonne cause, c'était en bon souvenir de Rodolphe tête dans le cul qui nous a quittés il y a déjà 4 ans. Et ouais mon pote, il y a 4 ans il a perdu la bataille mais il était quand même plus fort que tout le monde. Et je tiens donc pour le bienfait de cette émission, remercier Nicole, sa maman, Philippe de 666 qui m'a laissé foutre le bordel dans les studios, Stan et Saturne, les copains de toujours, et puis à toi, auditeur, qui a réussi à me supporter pendant 1 heure, puis si t'es bien motivé dans 2 semaines, on remet ça. Donc pour se quitter, tu vas pouvoir chanter avec moi tous en chœur. Ça vient d'un EP de 1990, l'artiste s'appelle Jean-Louis Le Canu. C'est la chanson Allez Malherbe. On va chanter tous ensemble, c'est sorti sur les disques Léopard. Alors attention parce que ce qui va suivre, ça va être très technique. Sachez que les disques Léopard, donc qui étaient clairement un label, c'est aussi ce label qui a sorti Je cherche un producteur de Jean-Pierre Sauzère. Bon, si tu l'as pas, je peux pas t'en vouloir. Dans tous les cas, je te fais des boujoux. Ah, dans 2 semaines, c'était relou et fier. C'est parti, Jean-Louis Canu. Allez, Malherbe.

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1: Salut, c'est Aurélie pour l'émission Female Trouble numéro 8. Je suis avec Ed et Lola et aujourd'hui, on va revenir sur l'année 2021. Les filles, vous, si vous voulez présenter un petit peu ce dont vous voulez parler.
2: Ben, moi, effectivement, je vais faire une petite rétrospective sortie de 2021 qui m'ont un peu marqué. Alors évidemment, il n'y a pas tout, mais quelques morceaux de disques qui sont sortis en 2021 et voilà.
3: Salut Aurélie, salut Lola, ici Ed. Alors moi, c'est la fin de l'année, donc je suis un peu une feignasse. Et du coup, ma partie va être concentrée sur un groupe qui a sorti de la nouveauté en 2021. Ça s'appelle Shooting Daggers. C'est un groupe qui est à Londres. Et j'ai pu interviewer la chanteuse-guitariste de Shooting Daggers. Voilà.
4: L'émission ne durant qu'une heure, nous n'aurons pas le temps de passer tous nos coups de cœur de cette année. Donc on fera ça dans la prochaine émission. D'ici là, n'hésitez pas via l'Instagram ou le Facebook de Droguise Radio de nous communiquer les groupes ou les chansons qu'on aurait oubliées.
1: Donc je vais commencer avec mes choix, en commençant par le groupe Blessure. C'est un groupe du Pays Basque espagnol qui a une forte originalité puisqu'il chante en français. Et on va écouter Pour la mémoire, qui est sorti cette année sur la compilation Tao in Basque Country.

enchaîne avec le EP qui a fait sensation cette année, c'est Négative des Françaises de Avilda et leur power pop sucré. On va écouter la chanson éponyme.

ensuite deux démos intéressantes qui sont sorties cette année de jeunes groupes de Oi de la bande parisienne. On va d'abord écouter la chanson Brut du groupe Fracture et Parfum du groupe du même nom. Les deux groupes ont en commun Mathilde à la batterie et ont chacun une guitariste.

Un groupe dont j'ai reçu le disque il n'y a pas très longtemps, c'est Rit, qui sont de Dublin avec une chanteuse. C'est sorti chez le tout jeune label AU Vinyl. C'est un groupe punk rock avec des paroles travaillées, engagées, un son assez mélancolique. On va écouter la chanson Go Out qui cause du harcèlement de Rit. Je conseille à toute personne ne comprenant pas ce qu'une femme peut ressentir dans la rue lorsqu'un homme l'aborde de lire les paroles, c'est très bien écrit.

Pour finir, on va parler de Jamie Woo, qui a été très actif cette année. Avec son groupe de punk The Choices, elle a sorti l'album Beautiful Days. On va donc écouter la chanson éponyme. Et avec son groupe de glam rock Rebel Roots, elle a sorti l'album Rule No. 1. On va écouter la chanson Running Wild.

0: Voilà, je vais laisser la suite à Lola.
1: Et on va passer du coup sur quelques morceaux pour moi. Et on va d'abord écouter une de mes découvertes récentes et un joli coup de cœur avec les Australiennes de Blonde Revolver. C'était à la base un groupe de reprise de Blondie et elles ont finalement décidé de développer un peu le projet et elles ont composé et écrit un EP pendant le confinement qui est sorti du coup en août 2021. Et on va écouter du coup le titre d'Agone ici de cet EP qui s'appelle tout simplement Blonde Revolver.

Un autre gros coup de cœur de l'année pour moi, je m'excuse d'avance pour la prononciation, parce que c'est encore un groupe en espagnol, donc vous savez que je ne suis pas très douée pour les prononciations en espagnol, donc je m'excuse. C'est un groupe de New York qui s'appelle Porvenir Oscuro, donc groupe de New York mais qui chante en espagnol, puisque la chanteuse Tara est née en Colombie. Et il y avait un EP qui était déjà sorti en 2018, et c'était plutôt cool. Et cette année, ils ont sorti un album qui s'appelle Asquerosa Humanidad, et on va écouter le titre Inadapto, issu de cet album.

un groupe marocain ensuite, Takbir, qui ont sorti une petite bombe début 2021 avec un EP éponyme qui mélange des sonorités presque post-punk mais avec des riffs super rageurs et une voix méga vénère. J'aime beaucoup cet album et on va écouter du coup le premier titre de cet EP qui est sûrement le plus efficace. Par contre, je ne suis absolument pas sûr de la prononciation puisque le titre s'appelle SMA3, le chiffre 3. Donc je ne sais absolument pas comment je suis censé prononcer ça. On va dire Ma de Takbir. Voilà.

0: On passe ensuite à un groupe dont vous vous rappelez peut-être. Pendant le confinement, il y avait ces quatre très très jeunes filles qui ont posté une vidéo d'elles en train de jouer dans une bibliothèque. Un morceau qui s'appelait Racist Sexy Boy. Je ne sais pas si vous vous rappelez de cette vidéo-là.
1: Oui, c'était mal, super chouette. Un petit vent de fraîcheur. Cette vidéo, c'était, je crois, dans une espèce de café, librairie, quelque chose comme ça.
0: Oui, c'est dans une bibliothèque, en tout cas, je ne sais pas exactement ce que c'était, mais c'était ça, et c'était super bien. Et puis elles avaient été désignées comme beaucoup, comme les dignes héritières des Riot Girls.
1: Ouais, clairement.
2: Et ça a eu un énorme. Enfin, ça fait un buzz incroyable, hein. Tout le monde
0: en a parlé. Ouais, c'est ça. Ça a fait un buzz incroyable. Du coup, je me suis renseignée un peu sur ce qu'elles avaient fait depuis. Et en fait, elles ont sorti juste trois morceaux, pas spécialement d'EP ou d'album, mais trois morceaux séparément. Donc un en 2020 et deux en 2021. Et du coup, on va passer à un des titres qui est sorti en 2021 qui s'appelle Oh.

Ensuite, on va écouter un autre groupe australien, donc le deuxième de cette playlist, qui s'appelle Wax. Ils ont sorti uniquement un titre cette année qui s'appelle Most Hated Girl. C'est beaucoup plus mainstream, moins punk, mais c'est un morceau que j'aime beaucoup. Je me suis dit qu'un peu de diversité dans cette chronique, ça pourrait être pas mal. Du coup, on écoute Most Hated Girl de Wax.

0: Voilà, c'est tout pour moi. Et puis évidemment, j'ai pas pu parler de tout. Il y a plein de choses, d'autres choses cool qui sont sorties cette année. Et effectivement, Alvilda, dont Aurélie a parlé, ont sorti vraiment un très très bon EP dont je voulais parler aussi à la base. Donc, une petite mention spéciale.
1: Merci Lola. Alors pour ma part, je sais que ça fait un moment que je vais faire une spéciale groupe hardcore au féminin. J'ai choisi de focus pour ce mois de décembre, donc pour cette rétrospective, sur un groupe qui s'appelle Shooting Daggers. J'ai eu le plaisir d'interviewer la chanteuse-guitariste. Et l'interview qui va suivre, elle a été enregistrée donc il y a quelques jours. Très bonne écoute à vous et surtout merci à Sal et à son groupe. Merci d'avoir répondu à ma demande. Bah, je suis contente parce que du coup, ce sera la première édition où on invite quelqu'un en interview. Alors, je voulais dire que c'était drôle parce que on avait discuté, enfin, on s'était échangé des messages il y a quelques temps, au moment où j'avais découvert ton groupe Shooting Daggers. Je crois que c'était il y a un peu plus de 2 ans, au moment de la sortie de la démo qui a été enregistrée à Londres, puisqu'il me semble donc que tu n'habites pas en France, tu habites en Angleterre, c'est ça?
0: C'est ça.
1: Ok, et j'avais de toute façon l'intention de faire une spéciale hardcore au féminin dans Female Trouble. Et en fait, il y a quelques temps de ça, je crois que c'était au mois d'octobre, il y a une auditrice de l'émission qui a demandé à passer un morceau de Shooting Daggers. Du coup, ça m'a remis dedans. Comme je te disais, donc pour la fin de l'année, on fait une rétrospective de groupes 2021 qui ont sorti du nouveau. Et il se trouve donc que vous venez de sortir 2 sons sur un flexi. C'est sorti le 29 octobre de cette année, il me semble, chez New Heavy Sounds,
0: Ouais,
1: qui est
0: voilà.
1: un label londonien. Je me trompe.
0: Ouais, indépendant, ouais.
1: Et de ce que j'ai trouvé comme info, ils sont dans pas mal de styles. J'ai vu doom, metal,
0: Ouais,
1: funk.
0: metal, hardcore, tout ça, ouais. Et apparemment, ils ont découvert PJ Harvey aussi. Ouais, du coup, c'est un label qui a été là depuis longtemps, quoi.
1: Ok,
0: Et
1: oui,
0: ils
1: j'allais
0: ont, en
1: dire.
0: fait, dans tout leur groupe, il y a toujours des femmes dans tout leur groupe, quoi. Donc, c'est très. Enfin, ils font attention, quoi.
1: Du coup, voilà, on répète aux auditeurs et aux éditrices, donc c'est New Heavy Sounds chez lesquels vous êtes sortis. Alors, est-ce qu'on peut commencer par présenter ton groupe
0: Ouais. Donc, du coup, mon groupe Shooting Daggers, bah, c'est un groupe de queercore, hardcore punk, tout ça. On a commencé, on avait un autre batteur, du coup, c'était un peu plus. C'est un peu plus beatdown, on va dire. Et là, maintenant, on a une nouvelle batteuse. Du coup, on a un peu plus d'influence metalcore, tout ça. Et voilà, on est tous très féministes, évidemment. On est... Ouais, voilà, quoi.
1: Et là, vous
0: Hardcore.
1: êtes trois, c'est ça? Vous êtes trois membres?
0: On est que trois. Même si j'aimerais bien trouver quelqu'un pour la guitare que j'aime. Le truc, c'est que, justement, je galère à trouver quelqu'un qui me plaît...
1: D'accord.
0: Guitare, pour la guitare, ouais, voilà.
1: Toi, tu es aux
0: Donc,
1: chants, c'est bien ça?
0: bah moi je fais chant guitare, quoi. Chant guitare.
1: Ok.
0: La bassiste, on a une bassiste qui est italienne et ma batteuse est espagnole et moi je suis française. Du coup, on est un groupe d'Europe,
1: National,
0: quoi,
1: yes.
0: voilà. Ouais,
1: Très
0: voilà.
1: chouette. Et vous vous êtes retrouvés ensemble à Londres et vous êtes dit on va
0: Ouais, c'est
1: let's
0: ça.
1: make a band.
0: Exact. Mais vraiment, en fait, j'ai fini. Enfin, je voulais partir de la France, que j'avais pas. Je voulais partir, quoi. Du coup, mon rêve, c'est d'avoir un groupe. Je suis arrivée
1: Ok.
0: à Londres et en fait, j'ai trouvé ma bassiste sur Internet. Et
1: Ok.
0: après, on a trouvé notre batteur sur Internet. Et après, l'autre batteuse a trouvé de bouche à oreille, tout ça. Mais
1: Ok.
0: voilà, quoi. On s'est juste trouvé par les groupes Facebook de hardcore, trucs comme ça. Et là, maintenant, ça marche très bien. Donc, comme quoi, ça marche. Je vais
1: C'est
0: faire
1: ce
0: ça
1: que
0: comme ça
1: j'allais
0: aussi.
1: dire parce que c'est un peu, j'ai l'impression, peut-être que je me trompe, la démarche un peu à l'ancienne avec des petites annonces et tout ça.
0: Oui, c'est ça. Ouais,
1: Tiens, cherche. C'est cool.
0: vraiment, c'est un petit j'avais un petit peu.
1: Est-ce que c'est quand même évident de rencontrer des gens en soirée, en concert et de se dire, enfin, de nouer des liens et de créer des choses en live aussi?
0: Bah, moi, c'est que je venais juste d'emménager en fait. Ça faisait un mois que j'étais à Londres et vraiment près de moi, j'avais déjà mon groupe en fait. Donc, je connaissais pas encore beaucoup de gens. Donc, voilà. Mais je pense que si tu vas dans la scène punk, dès que tu peux quand même trouver pas mal de gens, même si. Des femmes et des queers qui font de la musique dans la scène Dans la scène punk hardcore, il y en a vraiment très peu. De trouver des gens, enfin moi je voulais vraiment un groupe qui soit queer et féministe et je voulais pas avoir de 6 mecs dans mon groupe, donc c'était difficile de trouver des gens pour le coup, mais voilà.
1: D'accord, j'ai beaucoup aimé votre style, effectivement, qui est pour moi pas mal fusion, en fait, et tu viens de le décrire plus haut, c'est-à-dire que déjà en deux sorties, vous avez déjà fait évoluer votre style, donc principalement du hardcore, mais vous jouez aussi pas mal avec le côté punk et Riot Girl. D'ailleurs, pour illustrer ça, on va écouter un petit peu de musique, on va écouter donc le morceau Hostile, qui est sorti sur votre démo éponyme.

0: Voilà, donc c'était Hostel. L'année 2021, est-ce que vous avez fait des concerts? Comment ça s'est passé pour vous?
1: Bah, du coup, en 2021, c'était les premiers concerts avec notre nouvelle batteuse, parce qu'on
0: D'accord.
1: l'a depuis l'année dernière, quoi, novembre de l'année dernière. Et c'était aussi le coronavirus pendant plus de la moitié de l'année, donc voilà, on était prêtes, hein, pour jouer. On a fait vraiment pas mal de concerts.
0: Vous avez pu répéter du coup pendant toute cette période
1: Bah
0: de
1: ouais. Ah
0: chouette.
1: ouais, non, bah nous en fait, on a un studio, enfin, ma batteuse a un studio plus ou moins.
0: C'est
1: Mais
0: super. Ça
1: voilà,
0: n'a
1: on a
0: pas
1: quand même
0: été
1: notre côté.
0: possible pour tout le monde. C'est super si vous
1: Ouais.
0: avez pu. Yes.
1: Ouais, vraiment, été privilégié pour ça. Mais ouais, du coup, on a fait notre EP, on a préparé nos concerts avant ce temps-là, et c'était plutôt cool d'avoir ce temps-là. Mais ouais, du coup, quand je suis revenue de France cet été, donc depuis août jusqu'à maintenant, on a fait beaucoup de concerts, à peu près 2-3 par mois. Et on est allé un peu partout, on est allé à Hastings, enfin, on est allé un peu partout en Angleterre, quoi. Et on a fait des concerts, on a fait pas mal de festivals stylés. Et on a fait le concert de Hamill the Sniffers il y a un
0: Oui,
1: mois.
0: génial.
1: C'était incroyable.
0: Effectivement, j'ai vu passer ça, ouais, super. Donc c'était en première partie, c'était dans une grosse salle, du coup.
1: C'est ça, c'est dans une grande salle avec 1500 personnes, c'est ça.
0: Trop
1: Et
0: bien.
1: c'était donc sold out, donc c'était rempli, quoi.
0: Ouais,
1: Et
0: ouais, ouais.
1: vraiment incroyable, enfin, le feeling, enfin, incroyable. Je veux ça toute ma vie. Et après le concert, on s'est dit, non, mais là, on va continuer à faire de la
0: Dur de
1: musique parce qu'il faut qu'on fasse ça.
0: revenir, mais bon, c'est quand même, vous allez quand même continuer à jouer dans des petites salles. Il y a quand même ce charme des, je sais pas comment c'est à Londres, ça fait très longtemps que je suis pas allée. Comment ça se passe au niveau des clubs, des lieux de concert? Est-ce que c'est plutôt des bars concerts ou des salles dédiées?
1: Ouais, ça dépend de place. Nous, on nous propose pas mal de concerts depuis ce concert notamment.
0: Super.
1: Et ouais, c'est plutôt cool. Mais du coup, il y a tout en fait. T'as des trucs dans des bars tout petits, t'as des trucs dans. On nous a demandé de jouer dans un restaurant l'autre jour. On a pas dit oui parce que on n'a pas envie de se retrouver au milieu des serveurs et tout. Mais voilà, on a
0: D'accord.
1: enfin, dans un endroit.
0: C'est plutôt cocasse en plus pour le style, effectivement.
1: Il y a pas beaucoup de trucs, quoi, mais même si moi j'avoue que j'aimerais plus faire que gros concerts, parce que j'aimerais trop, enfin voilà, I want to be a rock star. Mais
0: Yes.
1: ouais, on va toujours, enfin, évidemment, on va toujours jouer avec les potes
0: Ouais.
1: et les petites salles et les squats, toujours les meilleurs concerts en soi, en fait, c'est toujours les
0: Super.
1: concerts les plus bonnes ambiances. Ouais.
0: Cool. On va écouter quand même un morceau donc de votre deux titres, votre Flexi. Est-ce que
1: Ouais.
0: ça te va si on écoute Misandra? Tu peux nous parler un peu de la thématique du morceau. Je pense que les deux morceaux sont très reliés au niveau de la thématique. Il me semble qu'il y a un côté un petit
1: Ouais.
0: peu pas mal. Enfin, je vais utiliser un anglicisme, empowerment du coup personnel, la dépendance par rapport aux relations sentimentales et le fait de pas, enfin, et aussi la dépendance affective. Enfin, tu me reprends si je me trompe.
1: Bah, mais ça, pour moi, c'était pas tellement romantique ou tout ça. Enfin, genre, mais si c'était un peu plus romantique, mais Sandra, c'est. Pour moi, c'est plus juste dire que détester les hommes, c'est pas du sexisme inversé, quoi. C'est juste que c'est une réaction normale face à l'oppression, en fait. Et voilà, en gros, dans cette chanson, j'explique qu'après tout ce qu'on vit, c'est juste normal de détester les hommes et que de me dire que je suis une misandre. Bah, c'est vraiment une blague, quoi. Enfin, voilà. En gros,
0: D'accord.
1: c'est les paroles, quoi.
0: Ok,
1: Ouais,
0: alors,
1: ouais, ouais.
0: effectivement, il me semble que c'est pour celui-là ou pour l'autre, hein, peut-être que je me trompe, pour Manic Pixie Dream Girl. Donc, c'est pour expliquer, j'avais entendu parler du terme aussi, donc c'est effectivement l'image un peu type du personnage féminin dans les films qui est un peu rêveur, un peu archétype.
1: Ouais, du coup, Manic Pixie, c'était plus par rapport au truc enfin, comment dire, au movie trope, je sais pas comment on dit en français, mais au profil de personnage dans les films. En gros, la seule fille, la fille dans le film est juste là pour que le personnage principal soit mis en valeur, et voilà, quoi. Et
0: Ouais,
1: en
0: donc
1: fait, on
0: ça
1: s'en
0: tu
1: fout de
0: ouais.
1: développement, quoi. Ouais, voilà. Et j'ai l'impression que personnellement, dans ma vie amoureuse avec des six mecs, ça s'est toujours passé comme ça. En fait, moi, ils m'ont vraiment. Enfin, ils m'ont vraiment idéalisé comme dans leur film de merde, là. Et en fait, à la fin, on se déshumanise, en fait. On pense que d'accord. Quelqu'un de puissant, tout ça, machin. Et en fait, tu peux pas vraiment. Enfin, ils s'en foutent de qui tu es, en fait. Ils ont juste leur image de l'extérieur. Et tant que tu les mets en valeur, ça leur va, quoi. Bah, du coup, c'était un peu une chanson un peu salée par rapport à mon ex aussi.
0: Ouais, mais ouais. Et en même temps, c'est fait pour ça aussi, je pense, de faire des groupes et de pouvoir s'exprimer si tu écris les paroles, effectivement. Très bien. Donc, c'est pour ça que je parlais un peu de self-empowerment, de mise en avant de soi-même et de non-dépendance affective des autres et du fait de vouloir être quelque part aussi autosuffisante ou de refuser un certain type de relation. Voilà, je pense que ça c'est une thématique qui peut parler à beaucoup de monde. On va tout de suite, du coup, je te laisse le choix, lequel tu souhaites qu'on passe des deux.
1: Oh, et bien, mais ça va un peu.
0: Allez,
1: changer.
0: C'est parti.

0: Eh bien, merci beaucoup, Sal. Je te laisse le micro pour nous donner deux groupes que tu as envie de nous faire écouter à nous et aux auditeurs et auditrices qui t'ont marqué donc en cette année 2021.
1: D'accord, bon, bah, du coup, je vais partir d'abord avec Third Face. C'est un groupe américain, je crois, de Nashville. Et le deuxième groupe que je recommanderais, ce serait Concrete Lawn. Et du coup, c'est des amis à moi d'Australie qui font ce groupe-là. Et c'est vraiment très, très, très bonne qualité aussi, très bon son. Ouais, la chanteuse du groupe, c'est elle qui nous a plus ou moins aidé à avoir le concert avec Emile de Sniffers. Donc, voilà, c'est un peu pour la remercier aussi.
0: Ok, top. Du coup, je les écoutais un peu avant. Effectivement, ce deuxième groupe, j'ai eu un petit coup de cœur pour le côté un peu punk garage mélangé avec l'hardcore, avec une pointe, je trouve, de son Riot Girls à l'ancienne au niveau de la voix de la chanteuse. Très, très cool. Et pour le premier groupe, donc Third Face, ce que j'aime bien filmer, c'est qu'il y a un petit clip pour le morceau que tu nous passes qui s'appelle Villains. Et c'est assez rigolo parce qu'il y a un côté un peu film série B dans le clip où on voit un personnage principal féminin qui est en mode justicière, vengeresse. Enfin, je vous laisserai découvrir. Voilà, bon, on s'écoute donc Third Face suivi de Concrete Lawn.

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1: Coup de cœur, Brugis Radio. Et pour le coup, ce sera un petit split single en entier qu'on va écouter. Il y a un insert sur lequel figure ce message. Quand David a tiré le rideau sur Euthanasie Records, il s'est dit « autant finir en beauté ». Plus rien à vendre, plus rien à prouver, il restait un peu de thunes dans la caisse. Alors il a balancé le paquet sur un dernier coup de cœur, un disque hommage à Camera Silence, monté avec une bande de vieux potes. Pas un plan marketing, pas un produit, juste un vrai disque fait pour de vrai, entre gens concernés. 500 exemplaires pressés, pas un de plus. Les copies du label, filet gratos. Rien à foutre du retour sur investissement. L'idée, c'était pas de capitaliser sur le mythe, c'était de lui rendre justice. Il restait des morceaux jamais sortis, des bouts de chansons oubliés, des rushs de mémoire. L'idée de les remettre en son est venue comme une évidence. Le hic, des textes en vrac, incomplets, perdus entre deux tournées ou une garde à vue. Gilles, Eric, Benoît, personne ne se rappelait tout. Alors les groupes qui ont repris les titres, ils les ont pas juste repris, ils ont rallumé la machine, complété les paroles, mis leur trip dedans, ajouté leur sale patte. Pas de cover, des réinterprétations vivantes. Le morceau « Histoire d'un soir », écrit en 1984 quand Caméra balançait encore du punk sans filtre, c'est Frustration qui s'y est collé. Ils ont tordu le morceau à leur manière. Ambiance cold punk, sale, étendue. Parfaite pour foutre le frisson. Puis il y a le morceau aussi En cavale, de 86. Arrive après le départ de Gilles. Sur scène à Quimper, Benoît balance en intro.
2: Alors spécialement pour les absents ce soir, de tout part avec eux. Salut Gilles, salut Didier, salut à vous. Ce morceau leur colle à la peau, il s'appelle En cavale.
1: Prémonitoire. Un titre chelou. Entre punk et reggae blanc cramé. 8-6 Crew l'a repris sans tricher, comme un gant trop serré, qui gratte mais qu'on garde. Et puis il y avait un autre plan, faire reprendre l'espoir et la santé, le morceau fétiche, l'hymne officieux, celui qui collait au baston, au viré, à la fois d'être ensemble contre le reste du monde, par Comintern Sect. Mais ça, ça s'est cassé la gueule, comme souvent avec les bons projets. Trop pur, trop bordélique, ou trop en avance. Frustration, histoire d'un soir, 8-6 Crew, En cavale. Ce magnifique split single est disponible via Une vie pour rien. 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
1: Découverte Droogies Radio. On file à Barcelone pour découvrir un nouveau groupe qui fait pas mal parler de lui en cette année 2022. Il s'agit du groupe Enemic Interior. Ce groupe catalan est composé de membres ou anciens membres de Universe, Wind Atlas, Heather, SDH, Aliment, Noise ou encore Brut. Des formations d'un style donc assez éloigné de la démo que je vous présente aujourd'hui. Cette démo de 5 titres chantés en catalan a été mixée et masterisée fin 2020 et est sortie sur le label valencien assez généraliste Flexi Discos le 25 février 2022. Selon les morceaux, on y retrouve des influences hardcore, post-punk et oi. Ils ont laissé une forte impression lors de leur prestation au Beach Beer and Chaos cette année et on entendra sans doute encore parler d'eux dans le futur. On écoute Camisa de Forza, dont la rythmique rappelle Rix ou encore Iena. Merci à Val pour la découverte et le texte. Tout de suite, Enemic Interior en découverte Droogies Radio, camisole de force, oi.

écouter un petit Burning Heads, le groupe d'Orléans, avec un titre extrait de leur dernier album qui s'appelle Survival Instinct. C'était une demande de Kylie. Salut Kylie!

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Salut les Droogs, c'est De Warlin. On va voyager un peu avec ce nouveau top 5. On ira en Espagne, en Allemagne, à Philadelphie, à Boston. Et on commence avec un groupe de la capitale du Royaume de Belgique, Bruxelles. Cobra Johnskins, On The Attack. Premier scud pour ce nouveau groupe belge composé des trois quarts de Instructor, mais à des postes différents. Ce premier 7 pouces contient 6 morceaux quelque part entre hardcore, mid-tempo et oeil sombre et négative, avec des paroles remplies d'amertume et d'angoisse. Le tout chanté en français. Enregistré, mixé et masterisé par D&D au Spector Studio au printemps 2022. Artwork par Andoli de la Cruz, le chanteur de Cuero. 500 copies en noir ou en bleu. Finissons-en. C'est le morceau que je vais vous passer de ce nouveau groupe qui s'appelle Terre-Neuve. Il est aussi dispo sur la promo Casartea, volume 3 de Mendeku Discac. Droogies Radio, droogies.org, tout de suite, Terre-Neuve, finissons-en.

Finissons-en, ça rigole jamais du côté des Cobra Jones Skins. De patate. C'était Terre-Neuve sur Dougies Radio. Allez, on continue avec une autre claque dans la gueule. Ça vous dit ? Après une démo tape sortie début 2022, qui vient d'être éditée en vinyle, ces Catalans sont de retour avec 6 nouveaux morceaux sur un 7 pouces. 6 nouveaux morceaux dans la même veine que sur la démo. Paroles sombres et introspectives chantées en catalan. C'est accrocheur, c'est colérique, c'est sombre, c'est mélodique, c'est brut, c'est ennemique intérieur. Sur Dougies Radio, la voix de la Hoy. Le morceau Esperit Izard, qui a été enregistré par Will Killingsworth au Dead Air Studio. Hoy.

C'était un nouveau morceau des Espagnols de Enemic Interior qui vient de sortir sur un nouvel EP, Diamen de Cudiscac. On file maintenant en Teutonie. Qu'est-ce que c'est que cette merde? Nous traversons la ville les yeux ouverts et voyons ce qui se passe autour de nous. Le texte décrit exactement ça. Les gens déménagent, de nouvelles personnes arrivent, le quartier change et tout le monde ne trouve pas ça cool. Au vu de la situation politique, financière et économique actuelle de ce pays, le texte peut être compris comme une déclaration globale. La question qui en découle est « À quoi sert toute cette merde ?» Voilà de quoi parle le nouvel extrait du dernier album des Allemands de Loïc Haimi. Je vous propose le morceau qui a eu le droit à son clip « Was soll die ganze Scheiß ?» sur Dougies Radio, la voix de la Hoy. Tout de suite, Loïc Haimi, Prost.

Voilà, c'était les vétérans de Locaïmi sur Droogies Radio. Allez, on se casse maintenant aux States avec le groupe de Boston, Battery March, qui signe la 36e prod du label breton Primator Crew. Battery March, c'est du punk-oi puisant ses influences dans la classique American Oi, ainsi que dans la scène portlandaise, des groupes comme Death Ridge Boys. Dans cette EP, trois morceaux, dont un en français, et c'est celui-là que je vais vous passer, bien entendu. Il s'appelle Future pour eux. Battery March sur le droogies.org. Oi. Oh yeah.

Futur pour eux, c'est le morceau des Américains de Battery March. On descend la côte, on s'arrête à Philadelphie, mais on ne va pas écouter de Oi une fois de plus. Non, non. On va continuer avec un groupe de post-punk. Poison Rain. Le groupe a débarqué en 2020 avec une démo tape. Depuis, pas moins de 5 nouvelles prod et la dernière en date est un album 11 titres qui sort sur Relapse Records, un label américain plutôt orienté metal hardcore punk. Et c'est dispo le 14 avril. Je vous propose d'écouter le morceau qui ouvre ce très bon album, qui est Harvest. Le morceau, c'est Pinnacle of Ecstasy. Oi.

Encore du lourd sur Doudis Radio, c'était Poison Rain avec leur morceau Pineapple of Ecstasy. Il est l'heure pour moi de vous laisser avec la suite des programmes de Doudis Radio. A très vite pour plus de nouveautés. C'était de Warlin. Oi.

Yes, alors là, je vous ai sorti une de mes plus belles pépites. C'est pas du hardcore metal, c'est beaucoup plus street punk pour le coup, avec les Casualties. Et le track s'appelle Criminal Class. Moi, ça, c'est vraiment toute ma jeunesse. À l'époque, je trouvais que ça cavalait beaucoup trop fort pour des quepons, quoi. Mais l'histoire de la double pédale et tout, c'est surkiffant. Bonne écoute, lâchez tout, patate dans le pit.

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4: Salut à tous, c'est Wati pour une nouvelle exclusivité sur Droogies Radio. Il s'agit d'un morceau du groupe Mandal, un groupe de Paris formé en 2017 autour de Axel au chant, Chronico à la batterie, Alex qui jouait auparavant dans Bas Années 75, West Side Boys et d'autres groupes de la clique de Jussieu, Vincent et Mick qui jouaient lui dans Toe Holes. On va écouter un morceau extrait de leur disque à venir chez Bord de Seine, ça sortira début 2021. Et le morceau s'appelle Oi the Pétanque, ça promet du très lourd. C'est Mandal tout de suite sur Droogies Radio.

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1: Salut les droguises, c'est Wati et on se retrouve pour une nouvelle découverte avec le groupe Bleakness de Lyon. Pile poil un an après la sortie du premier LP, Bleakness sort un nouveau maxi 45 tours qui est d'ores et déjà disponible sur Destructure Records et Sabotage Records. Le maxi s'appelle A World to Rebuild. Il contient 4 titres issus de la même session d'enregistrement que le premier album, ainsi que 2 remixes vaguement électroniques réalisés par Jackie Cadieu de Syndrome 81 et Ryan Patterson de Photocrime. Je vous conseille de le choper très rapidement chez Destructure Records parce que c'est vraiment de la bombe. C'est Bleakness avec le titre A World to Rebuild. Tout de suite sur Droguise Radio.

0: Oui, c'est vrai. Et alors ils ont dit qu'il y avait une communauté hippie, et ensuite ils ont dit que le jour du grand chambardement, ils se feraient une joie de s'assurer personnellement que tous les hippies de cette ferme soient éliminés.
1: Très bien.
0: Quoi? Qu'est-ce que tu racontes, merde? C'est très bien de tuer les hippies?
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0: 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Bonjour.
1: Direction la Suisse aujourd'hui et plus particulièrement sur les bords du lac de Genève, à Genève, avec un tout nouveau groupe qui s'apprête à sortir sa démo, qui sera disponible sur internet. Ce groupe-là, c'est Revanche. Revanche, c'est 4 membres, dont 2 anciens de sous-escorte. Donc vous y étonnez pas, on y retrouve quand même un bon petit son à la sous-escorte. Oi française bourrine, mais en même temps un peu teinté d'une guitare à la Templars. J'en profite pour claquer une bise à mon vieux poteau Paul Lou, qui est à la guitare sur cette chanson. Et on va écouter en exclu, ça sortira ce dimanche. C'est Revanche avec leur titre Revanche.

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1: Et tout de suite sur Droogies Radio, quatre représentants de la Oi à la bannière étoilée.

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12: Salut à tous, c'est l'instant découverte sur Droogies Radio. On part tout de suite du côté de Chicago, à Milwaukee dans le Wisconsin, avec un groupe qui s'appelle Splatter Pattern. Le retour du UKT2 à l'américaine. Un gros côté Exploited. Un groupe moitié punk, moitié skin, qui s'était formé dans les années 90, mais qui n'avait jamais rien enregistré. Et qui là a sorti une démo qui arrache la tête le mois dernier. Je vous laisse savourer sa défoirée. Sa grand-mère.

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Salut les Droogs, c'est De Warlin. J'ai en ma possession un nouveau morceau du groupe montréalais The Prowlers. Bon, c'est pas des nouveaux dans la scène, hein. Ils sont là depuis 98, mais ils ont un nouvel album qui est prévu le 8 avril 2022 lors de leur release party à Montréal en compagnie de Bishop's Green, Béton Armé, Rough Cuts et Mortier. Et bah c'est ce morceau que je vais vous passer, hein, un morceau qui fait office pro de promo. Il s'appelle You et c'est tout de suite sur Droogies Radio. The Prowlers, oi. Oh oui.

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1: 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Et toi, qui es-tu ?
0: Pilate, Ponce Pilate, fils de pute.
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1: Retournons aujourd'hui du côté de Manchester. Ça sera probablement pas la dernière fois, puisque ce patelin héberge une véritable pouponnière à groupes mythiques. On va se pencher ce coup-ci sur un groupe étendard, Festive Asway, New Order et leur EP World in Motion, hymne de l'équipe de foot d'Angleterre lors de la Coupe du Monde 1990 en Italie. Pour la faire vite, New Order est né en 1980 sur les cendres de Joy Division suite au suicide du chanteur Ian Curtis. Le groupe, toujours en activité au demeurant, a été très productif puisqu'il a sorti une dizaine d'albums et plus de 47 pouces. Ça en fait des pouces. D'ailleurs, penchons-nous sur l'objet World in Motion. La pochette est à dominante bleue, puisque c'est une stylisation de la carte du monde. Mais le monde en mode ballon de foot. En vrai, il fait beaucoup penser au logo de cette ONG caritative, humanitaire, humaniste, à but surtout pas lucratif et politique, qui est la Fédération Internationale de Football Association. Après, vous me direz, c'est le thème, hein. Sur ma pochette à moi, hein, que j'ai achetée à Manchester, d'ailleurs, et j'ai en plus les initiales de l'ancien propriétaire du disque, Monsieur Stephen B. En bleu, blanc, rouge, on a le nom du groupe, le nom de l'EP et le mot England. Donc, pour chacun de ces entités, une couleur. Côté face, un peu de blabla sur les morceaux. Enfin voilà, c'est le générique, quoi.